allez pouvoir découvrir le No Music, No Life, signé par Xavmix, un Megamix que Seb a pioché, sélectionné sur le site lemondedumegamix.fr. Comme d'habitude, vous nous rejoignez sur le Facebook officiel de Club Collection. Vous pouvez partager, liker, nous laisser également plein de commentaires. Le Facebook, c'est club-collection espace show. Pour la sélection de Seb, ça y est, il est paré au platine de Club Collection avec dans ce prochain quart d'heure le Megamix de Mantronics, Megamix 85, edit by Chef Nunez. Chef Nunez, quelqu'un qui a largement marqué les remixes, notamment pour la deuxième partie des années 80. Il a réédité, remixé quelques grands noms, notamment aux États-Unis. Dans ce Megamix, il y aura Middle to the Groove ou encore Fresh is the World. Juste après, Seb vous a prévu Club Nouveau, Why You Treat Me So Bad, Yarbrough and Peoples, le classic funk Don't Stop the Music, juste avant l'un des grands standards New Wave de 1985, Tears for Fears avec Shout. Et on commence cette semaine ce numéro de Club Collection avec Datura, Mystic Motion, le Urban Street Mix, et le tout est proposé, mixé, sélectionné par Seb Blaine Sound Session. Bienvenue.

Salut à toutes, salut à tous, soyez les bienvenus pour un nouveau numéro de Club Collection. Vous nous retrouvez sur votre radio préférée comme chaque semaine, ou alors vous les écoutez via le web ou via le podcast de l'émission. C'est reparti pour 60 minutes avec le meilleur des années 70, 80 et 90. L'émission est produite, compilée, mixée, réalisée par Seb Blaine Sound Session. D'ailleurs, il nous proposera sa sélection dans un instant. Au programme également cette semaine, la séquence Megamix.

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1: Club Collection, le son des souvenirs, chaque semaine mixé par Seb Blind Sound Session. Et juste un instant, l'un des morceaux qui faisait fureur sur les dance floors en 1987, été 87, avec un titre bourré de samples et du rap, Eric B and Rakim Paid in Full. C'était le 7 Minutes of Madness, un remix signé par le groupe Culcut. Excellent souvenir, juste un instant. Donc Club Collection, juste avant Yabroff and Peoples, les standards funk avec Don't Stop the Music. Club Nouveau, retour aux États-Unis, Why You Treat Me So Bad. Il y a eu le Megamix de Mantronics, le Megamix 85, signé par Chef Nunez, avec Middle to the Groove et Fresh is the World. Juste avant, Tears for Fears, 1985, l'année de sortie de Shout. Et puis Datura avec Mystic Motion, le Urban Street Mix. Comme d'habitude, vous retrouvez la programmation intégrale, le tracklisting complet, directement sur le Facebook Club-Collection espace show. On passe à la séquence Megamix de la semaine et vous allez pouvoir découvrir le No Music No Life signé par Xavmix. Vous retrouvez ce Megamix et plein d'autres productions directement sur le site www.lemondedumegamix.fr. Xavmix nous a prévu une ribambelle de tubes des années 80 pour les prochaines minutes, notamment Wreckers Revenge, Walking on Sunshine, le fameux Billie Jean de Michael Jackson, Lydia Murdoch Superstar, Daniel Balavoine L'Aziza, Frankie Ghost of Hollywood, Relax, Company B, Perfect Lover, Denaro, Future Brain, etc., etc. C'est la séquence Megamix dans Club Collection.
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1: La séquence Megamix dans Club Collection, signée par Xavmix cette semaine, le New Music No Life. Vous retrouvez ce Megamix et plein d'autres productions directement sur le site lemondedumegamix.fr. Merci à Seb de nous avoir déniché cette petite merveille. Il y avait notamment Rocker's Revenge, Walking on Sunshine, le mythique Billie Jean de Michael Jackson, Lydia Murdoch, Superstar, Daniel Balavoine, Laziza, Frankie Goes to Hollywood, Relax, Company B, Perfect Lover, ou encore Denaro avec Future Brain. Le retour de la séquence Megamix est à présent la semaine prochaine. On termine l'émission avec le groupe Village People et on se retrouve en grande forme la semaine prochaine pour d'autres souvenirs. Les Village People de retour avec un titre un peu plus funky et différent de ce qu'ils nous avaient proposé pendant les années 70. Retour donc des Village People en 85-86 avec ce fameux Sex Over the Phone. Merci à Seb pour nous avoir retrouvé ce tube oublié. Voici le New Recorded Club Version et je vous donne rendez-vous la semaine prochaine. Salut.
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